Si vous prenez, à la sortie du hameau de la Louvière, le sentier qui rejoint la lisière, passe à fleur de forêt, puis s'enfonce à la rencontre des chants d'oiseaux. Si vous le suivez jusqu'aux premières pentes de la dent des Corbières, vous apercevrez, sans doute, à la naissance du coteau, une grotte. C'est là que vit celui qu'ils appellent le fou et que j'appelle, moi, l'exilé. Il est des hommes déracinés de leur pays et qui essaient de passer, vaille que vaille, sur une autre terre que celle de leurs ancêtres et de leurs amours. Il en est d'autres, tel celui-ci, et l'on a comme arraché au siècle où ils auraient dû vivre et qui essaient de survivre dans une époque qui ne leur convient pas, où ils étouffent, dont ils ont mal.

Il se sentait comme asphyxié par les courses des autres. Course à l'argent, course à la réussite, course aux honneurs. Lui, c'était singulier, détestait le pluriel. Il n'avait que le sens de l'honneur, mais en autant supersonique, c'est un sens interdit. Mal dans son âme, sous la dictature de la quantité, il rêvait comme un enfant que revint le règne de la qualité. Il ne comprenait pas qu'on traite ceux qui donnent de pigeons, ceux qui rêvent de naïfs, ceux qui aiment d'esclaves. À vrai dire, il ne comprenait rien à pas grand-chose, à part que l'essentiel de la vie est certainement bien plus simple et bien plus beau que dans le cri des corbeaux et le hurlement des loups. Alors il demeurait là, dans sa grotte, l'exilé, les pieds dans le 20e siècle, et la tête et le cœur ailleurs, très loin.

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1: Quand j'étais petit garçon, je repassais mes leçons en chantant.

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